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1: Chères auditrices, chers auditeurs du Midi Pyrénéen, bonjour à tout le monde, bonjour de la petite graine. Voici le moment où nous pouvons enfin nous asseoir avec Samia qui va se présenter et avec Armand qui prend le son et qui dirige toute cette interview. Elle est pour vous, chères auditrices et chers auditeurs, en espérant que nous allons avoir assez de temps dans toutes ces occupations qui sont celles de Samia pour vous expliquer en quoi consiste La Petite Graine. La Petite Graine, c'est un restaurant, c'est un projet, c'est une institution locale maintenant, à Figeac. Nous voici à Figeac, donc pour tout le Midi Pyrénéen. Samia, est-ce que vous pouvez nous dire déjà qui vous êtes ?
2: Alors, je suis la responsable actuellement du restaurant. Et une des cofondatrices, on est deux à avoir créé ce restaurant. Et bon, ce qu'il faut savoir, c'est qu'aujourd'hui, dans le restaurant, vous avez mangé, mais que je ne suis pas toute seule et qu'il y a des bénévoles. Il y avait 3 bénévoles et que, voilà, et sans bénévoles, eh ben, il n'y a pas de restaurant associatif et solidaire. Voilà, donc au départ, je suis éducatrice spécialisée. Je me suis transformée en cuisinière avec le. Un grand, grand plaisir parce que j'adore faire la cuisine. Et le but de ce restaurant, c'est effectivement qu'il est porté par un projet. C'est exactement le mot qu'il faut employer. C'est inséparable. Ce n'est pas un restaurant pour faire de l'argent. C'est un restaurant pour accueillir. Et c'est un restaurant qui permet à des personnes qui ne pourraient jamais venir au restaurant de pouvoir venir au restaurant. Alors, de quelle manière ? Je l'explique en deux mots. Les repas sont actuellement pour les adhérents à 12 euros et pour les non-adhérents à 14 euros. Donc, ça permet quand même à des personnes qui ont des petits moyens quand même de venir. Mais malgré ça, il y a des personnes qui ne pourraient jamais venir. Et si les gens laissent ce qu'on appelle, nous, un pourmanger, qui est l'équivalent d'un pourboire, on le note à l'intérieur de la comptabilité de notre ordinateur. Quand ça atteint le prix d'un repas, ça devient un repas solidaire qui est remis au Resto du Cœur, à SAS Figeac, au Secours catholique, au Secours populaire. Et ces associations caritatives remettent ces tickets solidaires à leurs bénéficiaires, que nous accueillons avec un grand, grand plaisir.
1: Dans ce projet, il y a toute une chaîne, toute une articulation dans ce que vous prenez le soin de faire. Par exemple, je suppose qu'au niveau de l'approvisionnement pour votre restaurant, c'est choisi aussi, autant que le choix d'accueillir. Comment procédez-vous pour faire les courses, pour préparer les repas, l'énergie? Comment faites-vous pour tout ça?
2: Voilà, alors, donc, au départ, on a voulu vraiment se servir directement auprès des petits producteurs. Et en fin de compte, c'était très compliqué parce que c'est vrai que nous, on avait quand même besoin qu'ils nous fassent un prix. Or, on peut bien comprendre que ces personnes-là ont besoin de gagner leur vie correctement. Et on ne correspondait peut-être pas trop à leur... à leur clientèle. Donc on est resté en très bon terme avec eux. Mais par contre, pour tout ce qui est légumes, on se sert chez un commerçant de Figeac. Pour la viande, on se sert chez 2 commerçants de Figeac, un des commerçants qui assure la place, parce qu'il faut qu'il y ait un côté pratique aussi, que ça ne soit pas trop loin. Et pour tout ce qui est épicerie, on est à peu près à 90% en bio, puisqu'on se sert à la Biocoop de Cap-de-Nac. Et pour le reste, on se sert au Petit Leclerc, en tant que voisin tout proche du restaurant. Voilà, alors pour l'organisation, donc c'est moi qui fais les menus, qui cherche les recettes, qui les écrit. Parce que si vous venez manger à la Petite Graine et que vous avez trouvé un plat bon, eh bien, je vous remettrai la recette que vous pourrez photographier et emmener pour la faire chez vous. Alors ici, c'est vraiment le partage de toutes les manières. Voilà, donc le vendredi, je fais les menus et les commandes. Le lundi, je fais les courses. Et puis ensuite, eh bien, le restaurant est ouvert du mardi au samedi midi. Et on accueille à ce moment-là les gens avec une logistique qui est extrêmement précise.
1: Dans ce que vous faites, Samia, avec les bénévoles et avec l'association, vous touchez de près ce qu'est la pauvreté. La pauvreté, ça peut être une image. Chères auditrices et chers auditeurs, je suppose que nous avons tous dans la tête une idée de ce qu'est la pauvreté, mais peut-être que Samia peut nous aider à aborder ce sujet sereinement et avec un regard renouvelé et différent à travers ce que vous avez dit. Comment vous diriez que vous touchez à la pauvreté ?
2: Voilà, alors on touche à la pauvreté de façon plutôt joyeuse, puisque les gens qui vont venir ici vont arriver avec des tickets qui nous seront remis discrètement, bien sûr, et vont s'asseoir à une table où il y a d'autres personnes, d'autres convives qui sont là pour venir manger et partager un moment avec d'autres personnes. Donc le menu qui est unique, hein, entrée, plat, dessert, arrive dans des plats communs et donc vont être partagés entre, par exemple, 8 personnes qui ne se connaissent pas. Et donc, cette personne qui va peut-être partir de chez elle, on ne connaît pas la vie des gens qui nous remettent les tickets solidaires. Par contre, ce qu'on sait, c'est que quand ils arrivent, ils ont le sourire, et quand ils repartent, ils ont un sourire encore plus grand. Alors, nous avons des personnes que nous connaissons qui reviennent régulièrement, qui récupèrent des tickets dans une des associations caritatives que j'ai nommées tout à l'heure. Et quand on les voit, on connaît leur prénom. Bonjour, comment tu vas? Tu vas bien? Ben, disons, il y a un moment que je t'ai pas vu. Oh ben oui, bah, ben, disons, c'était bon aujourd'hui. Qu'est-ce que c'était? Comment t'as fait ça? Voilà. C'est-à-dire, c'est la Petite Graine, c'est un restaurant familial, c'est une grande famille où les gens se retrouvent, où ils savent qu'ils vont pouvoir partager un moment d'amitié, de fraternité. Pour moi, c'est important. Et que ce soit les bénévoles qui accueillent toujours à bras ouverts, ou que ce soit les salariés, il y a 3 salariés qui essaient de faire de leur mieux. Hein, c'est comme à la maison, hein, des fois, ça peut nous arriver de rater quelque chose, mais bon, on arrive toujours à s'arranger. On a toujours des petites choses en plus ou quoi. Eh bien, on fait tout avec amour pour accueillir aussi bien les personnes qui arrivent avec un ticket solidaire que le salarié, le chômeur, le retraité, le petit enfant, une famille qui arrive avec voilà, une maman, pour donner un exemple, une maman qui est arrivée avec 3 enfants et qui nous avait d'ailleurs été envoyée par le Secours catholique. Et c'était l'anniversaire d'enfants. On nous l'avait dit au téléphone. Et du coup, ben, on a fait un gâteau et tout le monde a chanté bon anniversaire pour ses enfants. Alors c'est vrai, ben, on n'avait pas de cadeau, mais ce qu'on avait à offrir, c'était que des sourires, que des pleines lumières dans les yeux. Et je pense que la pauvreté ici, elle est extrêmement vécue comme un moment lumineux entre les humains.
1: Une interrogation en vous écoutant, Samia, c'est comment avez-vous fait pour durer sur ce projet-là? durer avec amour en rectifiant, si j'ai bien compris, puisque vous avez dû rectifier des idées sur les petits producteurs et revenir à quelque chose de raisonné qui se passe autour de la halle de Figeac, raisonner avec ce qui est commode par rapport à ce qu'on pourrait désirer de supérieur. Vous vous accommodez entre vous, j'allais dire, comme on accommode un plat, finalement, un bon plat pour réchauffer l'être. Donc, dans la durée, depuis combien de temps vous êtes là et quelle est votre recette, encore une recette pour durer?
2: Alors, c'est vrai, donc on a ouvert le projet dans notre tête, donc avec José D'Acosta, qui est le cofondateur avec moi, est arrivé en décembre 2015. Ensuite, il a fallu trouver un local. On a mis un an, impossible de trouver un local, parce qu'un local, où on peut faire un restaurant, c'est très très cher. Donc ça ne pouvait pas correspondre avec les prix que nous on voulait faire. Donc nous avons fini par acheter un local. C'était le seul moyen pour pouvoir démarrer. Ensuite, on a été aidé par de nombreux bénévoles. Je veux dire, le restaurant n'aurait pas pu exister sans les bénévoles. Alors c'est vrai qu'il y a, dans tout projet, il y a c'est comme, je pourrais prendre cet exemple d'une charrette avec deux chevaux, quoi. Voilà, il y a des chevaux, mais dans la charrette, il faut voir tout ce qu'il y a. Il y a toute la volonté des bénévoles à ce que le restaurant, ce restaurant finisse par se créer. Donc, il s'est créé et on a eu beaucoup, beaucoup de gens qui sont venus nous aider. Donc, il y a eu des travaux pendant 9 mois qui ont été faits par des professionnels. Et ensuite, on a eu 3 mois avec des bénévoles en chantier participatif. Donc, au mois de mai 2018, nous avons ouvert, avec beaucoup d'interrogations pour beaucoup de personnes, parce que les gens ne savaient pas trop ce qu'on allait faire, voilà. Et on s'est lancé là-dedans, et on s'est rendu compte, peu à peu, que le tarif qu'on avait mis, on avait démarré à 8,50 et 9,50, ça ne pouvait absolument pas fonctionner, c'était beaucoup trop cher par rapport au prix des denrées, et comme nous ne voulions absolument pas utiliser les denrées qu'utilisent par exemple les Restos du Cœur, on voulait pas profiter on voulait laisser aux associations caritatives leur moyen d'exister, donc on voulait acheter et on voulait acheter de la qualité. Donc on a augmenté, on s'est mis à 10 euros et 12 euros, voilà. Donc on a eu peur que ça la fréquentation baisse, mais pas du tout. Et jusqu'en 2010, donc on a démarré en 2019 avec ce prix, et on a bien vu qu'on ouvrait le soir, on faisait beaucoup de soirées, que le projet démarrait très très fort jusqu'au 14 mars 2020, où tout le monde connaît ce qui est arrivé au monde entier, le confinement. Donc ça, pour nous, ça a été une période un peu compliquée. On reconnaît que l'État nous a aidés financièrement. Donc ça nous a permis de survivre. On s'est mis à faire des repas emportés pour survivre, comme n'importe quel restaurant, hein. Et puis ensuite est arrivé le pass. Et nous, notre projet, c'est accueillir tout le monde. Et on ne pouvait pas accepter de ne pas accueillir celui qui allait rentrer, de contrôler, c'est pas dans le projet. Donc on a décidé de rester fermé pour ne pas avoir de contrôle à faire, et on a continué les repas emportés. Ça a été une période un peu compliquée parce que bien sûr les gens allaient dehors, mais des bénévoles étaient toujours là, et surtout on a reçu énormément de dons, vraiment. On a vraiment reçu beaucoup, beaucoup de dons pendant le confinement. Et il faut vraiment remercier toutes ces personnes qui, des fois, Alors, il y avait le don à 5 euros, hein, mais il y a eu le don à 500 euros aussi. Donc, c'était vraiment... Les gens nous ont aidés pour qu'on puisse tenir le coup. Et ça montre à quel point les gens comprennent à quel point ce projet est important. pour qu'on puisse rencontrer du monde, voir du monde, vivre avec l'autre. Voilà. Et puis ensuite, on a rouvert. Bon, on a eu des problèmes avec... on a un soléo là-haut qui est bon, en plus moins bon état, donc il a fallu le remettre un peu en état. Donc on a encore fermé un mois et demi. Mais on a toujours ouvert. Et puis les bénévoles ont toujours été là. Et comme je vous dis, hein, le restaurant n'existe que parce qu'il y a des bénévoles. Vraiment que parce qu'il y a des bénévoles. S'il n'y avait pas de bénévoles, le restaurant ne pourrait pas exister. Et là maintenant, en ce moment, on est en train de faire un financement participatif parce qu'on s'est aperçu que c'était plus les gens qui venaient manger qui étaient en train d'offrir des repas solidaires, mais que c'était la petite graine. Et là, on ne peut pas tenir vu les prix que l'on fait. Maintenant, actuellement, on est à 12 euros et 14 euros. On a augmenté au 1er janvier de cette année. On a tout fait pour ne pas augmenter, mais vu l'augmentation des denrées, tout le monde a vu, hein, dans son caddie, dans son panier, comme les prix ont augmenté. Donc, on a été obligé, là, en janvier, de le faire. Vraiment, ça nous a chagrinés, mais on n'a pas pu faire autrement. Et là, pour les repas solidaires, eh bien, on a mis en place un financement participatif sur Hello Asso. Donc si vous allez sur Hello Asso, sur internet, et que vous mettez la petite graine solidaire Figeac, vous aurez le projet. Il faut savoir que depuis que le restaurant est ouvert, on a offert presque 2500 repas solidaires. On doit être à 2004, enfin voilà. Donc presque 2500 repas solidaires. Et c'est vous qui l'avez offert. Et en fin de compte, nous, ce qu'on veut, pourquoi on ne demande pas ? On ne demande pas de subvention à la mairie. Pas du tout qu'on ne veuille pas. La mairie nous soutient très très fort ce projet. Et on la remercie. Mais c'est qu'on pense que c'est l'affaire de tous. C'est pas l'affaire du gouvernement. C'est l'affaire de tous. Donc, on demande un financement participatif pour que chacun puisse, à sa mesure, eh ben, donner 10 euros, donner 15 euros. Chacun fait ce qu'il peut. Mais c'est vraiment les petites gouttes, et ça, j'y tiens vraiment beaucoup. C'est vraiment les petites, les petits ruisseaux qui vont créer les grandes rivières. Et nous, on est vraiment une belle rivière, mais alors... bien sûr, la vie n'est pas un long fleuve tranquille, et la petite graine est vraiment au courant de ça, mais on s'accroche parce que les bénévoles y croient, et que les personnes qui viennent manger, et on a beaucoup d'habitués, y croient, et on vit vraiment, je pense, et ça fait du bien à tout le monde, dans un grand, grand partage de ce qu'on peut donner chacun à l'autre.
1: Alors Samia, on est vraiment sur le regret de vous quitter. Alors chères auditrices et chers auditeurs, pour retrouver Samia, eh bien écoutez, c'est facile. Il suffit de téléphoner à votre radio au 05 65 348 348. Oui, voilà, dans le Midi Pyrénéen, sachez que nous à Figeac, on dit les numéros par 3, 05 65 348 348. Vous voulez retrouver Samia, demandez-le nous. Vous vous ferez un plaisir, Samia, de sûrement revenir à notre antenne, puisque là, le temps nous est compté. Mais nous sommes abreuvés, nous savons que nous devons nous accrocher. Nous aussi, nous allons compter avec les petites gouttes. Et Samia, particulièrement, je voudrais vous remercier avec toutes les personnes, les auditrices et les auditeurs qui voudront le faire, en sachant que c'est l'affaire de tous et de toutes. Ça, vous nous avez rendu ça. Vous nous rendez notre action en faisant la vôtre. Merci beaucoup, Samia. À une prochaine fois. Merci à Armand qui enregistre et qui a conduit toute cette interview avec son silence, sa gentillesse et son doigté qui fait qu'avec Samia, nous avons pu discuter tranquillement. Que tout le monde en profite. Bonne suite à votre journée.
2: Merci beaucoup à Marie-Odile, à Armand, à Radio Présence, de s'inquiéter de ce que nous devenons, parce que ce n'est pas la première fois que vous nous interviewez. Voilà, merci à toutes les personnes qui aident ce projet à exister.
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3: Et maintenant, pour conclure ce magazine, écoutons un peu d'ambiance et un moment chaleureux avec une personne de ce restaurant associatif qui accueille un couple de touristes venus pour la première fois dans cet établissement.
4: Voilà, donc la Tigraine solidaire, c'est un restaurant associatif et solidaire. Alors associatif, parce qu'en fait, à part un poste à l'équivalent temps plein en cuisine, tout personnel est bénévole. En salle, les commis cuisine, la plonge, l'encaissement, nous sommes tous des bénévoles.
5: Bénévoles.
4: Ah oui, bénévoles complets.
5: Pas des gens qui sont en insertion, qui cherchent, une formation de par le biais de la cuisine.
4: Enfin, ça nous arrive de les avoir, mais en stage.
5: D'accord.
4: Voilà. Donc, ça, ils nous sont envoyés par des organismes habilités. Mm-hmm. Mais sinon, vraiment, nous sommes tous des bénévoles, soit à la retraite, soit qui ont un emploi, hein, salarié.
5: D'accord.
4: Voilà.
5: D'accord.
4: Et donc, ça, le fait qu'on soit bénévole, un autre avantage, c'est que, comme dans tout établissement de restauration, comme client est content, il peut laisser un pourboire. Donc, en tant que bénévole, on ne va pas toucher de pourboire. Donc, ces pourboires, on les appelle des pourmangers ici. Et ils sont, le montant des pourboires atteint le prix d'un repas, la petite graine génère ce qu'on appelle des repas suspendus. C'est-à-dire qu'elle est des tickets qui vont être délivrés par le biais d'associations humanitaires telles le Secours catholique, le Secours populaire, le Resto du Cœur, à des gens qui n'auraient absolument pas les moyens de venir au restaurant. Donc ça, c'est vraiment... je pense que le fait qu'on soit bénévole, ça aide. Il y a une philosophie de partage, hein, ce qui explique aussi que les clients appellent, ils n'appellent pas pour réserver une table, en fait ils appellent pour réserver un repas, et on fonctionne un petit peu sur le modèle des restaurants ouvriers, on complète les tables, ce qui permet à des gens qui ne se seraient autrement pas rencontrés de pouvoir
5: d'accord,
4: échanger.
5: De ce côté-là.
4: Voilà, ça c'est... Alors, on est ouvert du mardi midi au samedi midi. Nous n'ouvrons que le midi et parfois le soir quand il y a des réservations, mais à partir de groupes de 12 personnes. Et il y a une autre particularité aussi, puisqu'on est dans le partage, la diffusion des expériences et des connaissances. Si une recette a plu à quelqu'un, il peut tout à fait l'obtenir. Voilà, donc, elles sont à disposition des clients. Alors le prix, c'est une association. Alors il y a possibilité d'adhérer à cette association pour 15 euros par an, date à date. Et ce qui donne un léger avantage, puisque au lieu de payer le prix fort du repas qui est 14 euros, vous le payez 12. Et on va dire que le prix de base comprend une entrée, un plat, un dessert et avec de l'eau. Après, tout ce qui est en plus est payé. Et donc, on fonctionne avec un petit système de fiches. Donc, on remet à chaque client, je pense que ce sera une fiche pour deux, on remet une fiche sur laquelle on note ce qui a été consommé. Et à la fin du repas, vous venez en caisse et on procède à l'encaissement. Voilà.
5: C'est parfait. Écoutez, on est bien tombé.
4: Attendez d'avoir mangé avant de dire que vous êtes bien tombé.
5: C'est le genre de formule qui me...
4: Qui vous convient.
5: Oui.
4: Vous venez d'où?
6: Du Havre.
4: Des Normands.
6: Oui.
5: J'entends. Je suis un auditeur de France Inter et j'entends souvent sur les carnets de campagne des initiatives dans le genre, surtout dans vos régions, dans vos régions que dans les nôtres d'ailleurs.
4: Alors c'est vrai que...
5: Donc, je suis toujours intéressé.
4: Et c'est vrai que Figeac est une ville qui est assez riche du point de vue du tissu associatif. Il y a énormément d'associations qui opèrent.
5: Explique l'expo que nous avons vu dans un très bel édifice là, qui devait être une ancienne église, je suppose, et il y a plusieurs associations qui s'occupent de recyclage de textiles de...
4: Alors, il y a du recyclage. On est, c'est vraiment... Toutes les thématiques sont abordées. Il y a du culturel, il y a de l'économique, il y a de l'aide sociale. Vraiment, là, si on regarde rien que dans cette rue, là, c'est associatif. L'atelier de poterie, c'est un atelier associatif aussi. Les potiers qui encadrent sont des potiers bénévoles. Je pense que la galerie, c'est aussi, il y a aussi de l'associatif et du bénévolat. Et vraiment, c'est une ville qui est assez riche de ce point de vue-là.
5: Et j'ai cru comprendre qu'on parlait vélo aussi.
4: Oui, ah,
5: c'est un domaine qui m'intéresse aussi.
6: Très bien.
7: Associatif, le vélo ?
6: Le club, oui, c'est une association.
5: Bon, j'ai vu un petit magasin, un jeune homme qui a un petit magasin de...
6: Ah oui, c'est l'écomobilité.
8: C'est la bicyclette, non, c'est pas mal.
6: Ou la bicyclette, oui,
5: c'est ça. Ouais.
4: Oui. Voilà, donc si vous avez des questions éventuellement qui vous passent par la tête, après vous pouvez les poser. Désirez-vous boire, vous avez vu le menu, je suppose, à l'entrée de la rue.
5: Oui,
4: voilà.
5: Oui.
4: Désirez-vous boire quelque chose avant, pendant le repas? Alors voilà, on a une boisson alcoolisée, boisson non alcoolisée.
5: Qu'est-ce que vous nous proposez?
4: Ah ben c'est... Ah, voilà, de l'ASCA.

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Mais pour que la scène s'installe, que les lumières s'allument et que le public soit accueilli dans les meilleures conditions, elle a besoin de vous. L'association recherche en effet quelques bénévoles prêts à rejoindre l'équipe d'organisation le temps d'un après-midi ou d'une soirée de musique et de partage. L'idée est simple, permettre à chacun de contribuer à son rythme à la réussite de ces rendez-vous culturels. Ces concerts ont lieu un dimanche par mois, d'octobre à juin, de 13h à 20h. À chaque date, il faut installer, accueillir, accompagner la technique, puis ranger une fois le concert terminé. Rien d'insurmontable, mais une vraie aventure collective où chaque coup de main compte. Selon les disponibilités, l'équipe pourra être composée de bénévoles différents d'un concert à l'autre. L'association fonctionne ainsi, avec souplesse et confiance, et cherche idéalement deux personnes par date pour renforcer l'organisation. Et puis pour suivre leur actualité tout au long de la saison, retrouvez également le Forum de la musique un mardi par mois sur les ondes de Radio FM+, dans l'émission Cabaret et puis quoi ? Si vous avez envie de participer à cette aventure culturelle et humaine, contactez Chaïko au 06 59 09 04 64, je répète, 06 59 09 04 64 ou par mail le forum de la musique tout attaché en minuscules @gmail.com. Ici, pas besoin d'être expert, juste l'envie de faire ensemble et de donner un coup de main à la musique vivante.

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J'offre des fleurs à quelqu'un, je procure à quelqu'un un collier de fleurs, je lui procure un collier de fleurs, je dispose une guirlande autour de quelqu'un, je lui procure une guirlande, j'habille quelqu'un de fleurs, je l'habille de fleurs.

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2: Aujourd'hui, nous sommes le 8 juillet, c'est l'anniversaire de la joueuse de tennis russe Anastasia Myskina, née en 1981, la Moscovite, a notamment remporté l'édition 2004 du tournoi de Roland-Garros. C'était il y a 40 ans que les plus invétérés supporters de l'équipe de France de football se demandent encore comment la France n'a pu se qualifier pour la toute première finale de la Coupe du Monde de son histoire. Ce jour-là, le 8 juillet 1982 à Séville en Espagne, revenons sur cet épisode aussi homérique que tragique du ballon rond tricolore. Nous voilà donc au stade Ramón Sánchez Pizjuán de Séville. La France d'Hidalgo rencontre la RFA de Derval. Les Allemands de l'Ouest ouvrent les hostilités en premier dans cette rencontre. Pierre Littbarski trompe Jean-Luc Ettori à la 17e minute avant que Michel Platini ne vienne égaliser 10 minutes plus tard. Un but partout, score à la pause. En deuxième période, côté bleu, Patrick Battiston, défenseur de formation, supplée Bernard Gengini, milieu de terrain blessé à la cheville. Le destin footballistique de Battiston bascule à cet instant-là. Quelques minutes seulement après son entrée en jeu, le Lorrain sera victime d'une des plus grandes injustices du football. Lancé plein axe pour marquer ce but qui libérerait la France, le voilà séché aux abords de la surface de réparation allemande après une sortie kamikaze d'Harald Schumacher, le portier allemand. Heurtant de plein fouet Battiston qui sortira inanimé du terrain, Schumacher s'en sort indemne, physiquement et d'un point de vue disciplinaire, l'arbitre néerlandais du match, M. Korver, ne sifflera aucune faute à l'encontre du gardien germanique. Un partout, score final à l'issue des 90 minutes du temps réglementaire. Les prolongations débutent alors. À la 92e minute, Marius Trésor, d'une volée splendide, fait passer les Bleus devant. 5 minutes plus tard, c'est son coéquipier des Girondins de Bordeaux, Alain Giresse, qui fait exulter toute une nation bleue entière, qui se voit déjà porter son équipe en finale à Bernabéu quelques jours plus tard. Mais c'est sans compter sur les troubles faits allemands, Rummenigge et Fischer, qui pour la Mannschaft réussissent à décrocher la séance fatidique des tirs au but. Pour la RFA, ça passe pour Kaltz et Breitner, mais Stilicke manque le sien, alors que chez les Bleus, Giresse, Amoros et Rocheteau ne flanchent pas. Dans le camp allemand, Littbarski, Rummenigge et Rübrecht font un sans faute pour terminer leur série. Didier Six va manquer le sien, Michel Platini entretient le suspense, mais le Nantais Maxime Bossis ne peut faire trembler les filets. C'en est alors cruellement terminé de ce mondial espagnol pour la France. Le traumatisme et la cicatrice de cette demi-finale sévillane perdue est toujours béant pour celles et ceux qui l'ont vécu en direct ce soir du 8 juillet 1982. Habitué à célébrer son anniversaire sur les routes du Tour de France, Jean-René Bernodeau fête une bougie supplémentaire aujourd'hui. L'ancien meilleur jeune de la Grande Boucle, devenu par la suite directeur sportif, a vu le jour en Vendée en 1956. On lui souhaite bien évidemment un joyeux anniversaire et quant à nous, on se dit à demain pour d'autres histoires d'un jour avec Mémoire Sport.
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2: Non, j'aurai pas le temps, je le sais déjà que j'ai pas le temps. J'ai juste le temps de me mettre en colère.
3: Les gens ont une faculté, une facilité à oublier. C'est comme ça qu'on tue les artistes.
4: J'ai lâché une larme, un jour, devant la tombe d'un soldat qui était mort, on pouvait lire, à 18 ans et demi. Et demi, ses parents y tenaient à ces 6 mois. J'avais trouvé qu'il n'y avait rien de plus tragique que cette insistance dérisoire sur quelques mois d'existence en rabe, d'une vie achevée trop tôt. Parmi des millions de morts, des gens avaient aimé un garçon. Est-ce que vous aussi, auditeurs, auditrices, ça vous fait quelque chose de savoir que derrière la grande histoire, il y avait un individu, un vrai? Bienvenue, alors, dans la chronique des négligés de l'histoire. Je m'appelle Aliénor Poitevin, je suis doctorante sur l'histoire de la presse, et avec Pascal Fichant à la voix, ensemble, nous allons chercher les petites preuves discrètes et triviales de l'existence d'individus oubliés.
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0: Pour cet épisode, je voulais vous parler d'un poète, parolier, dessinateur, peintre, sculpteur, marionnettiste, mais aussi coiffeur pour les dames du 16e arrondissement et surtout résistant sous l'occupation française. Vous l'avez ? C'est le très parisien Jacques Yonnet. Yonnet naît le 22 juin 1915, je vous le donne en mille, à Paris. Il est fils de libraire par son père et de chapelière par sa mère. Ses amis le décrivent comme un type qui veut profiter de la vie, au tempérament rieur et désinvolte. Alors, quand il a 20 ans, pendant l'entre-deux-guerres, il va devenir l'auteur de nombreux canulars. Le plus marquant, c'est en 1936, celui qu'on appellera la Fabrique des Enfants Rouges. Il s'agit d'un reportage bidon qu'il écrit avec ses copains pour la revue d'extrême droite Candide. Je vous explique, il y raconte que les communistes français séquestreraient des orphelins pauvres dans un camp pour leur inculquer le marxisme. Évidemment, c'est faux. Et le journal, qui essayait de convaincre ses lecteurs de l'imminence d'un coup d'État communiste en France, prend un coup dans sa crédibilité. Quand la Deuxième Guerre mondiale va éclater, vous pensez que ça allait le calmer ? Nenni, ça lui donne encore plus d'idées. Pendant l'occupation, on peut voir Yonnet traversant Paris avec un engin de chantier, volé aux troupes allemandes, malgré le couvre-feu. Bon, ça lui vaudra un peu de prison. Et ça, ça ne lui va pas à Yonnet. Alors il s'échappe et entre, naturellement, dans la résistance. Il devient particulièrement actif, connaissant Paris comme sa poche. Mission de liaison radio, de reconnaissance, mission à Londres. En juin 44, il réussit à repérer un traître à la résistance, infiltré dans ses rangs, et parviendra à l'abattre alors qu'il s'apprêtait à livrer ses camarades. Il fait encore mieux, en septembre, en publiant un article dans le journal Résistance qui s'intitule « Petiot, soldat du Reich ». Il y accuse Marcel Petit, un médecin qui se dissimulait sous de faux noms au sein même de la résistance parisienne, d'assassiner des juifs et des résistants. Une enquête judiciaire et policière est ouverte après son article. Il s'avère que Yonnet avait raison. L'horrible Petiot ramenait des victimes dans son cabinet, leur faisant croire qu'il allait les faire évader de France et les tuait ici même. On lui attribue plus d'une soixantaine de meurtres. Grâce à Yonnet, le faux médecin est arrêté et sera condamné pour meurtre. Notre héros s'installera alors au 17 rue des Écoles, vous savez la rue de la Sorbonne, et épousera sa compagne, Titine, qui vendait alors des fourrures. Avec elle, après la guerre, il se mettra à vendre marionnettes, bandes dessinées et autres joyeusetés. On aurait pu s'arrêter là, en réalité. Je ne sais pas vous, mais je dirais que c'est une vie plutôt bien remplie. Yonnet a joué son rôle, et il l'a bien joué. Mais non, il n'en a pas fini, et va démontrer ses talents littéraires et mystiques en publiant son livre « Rue des Maléfices » en 1954, sous-titré « Chronique secrète d'une ville ». En fait, c'est même plutôt pour ça, et pas ses exploits de résistant, que Yonnet est connu auprès des aficionados, des mordus de la petite histoire de la capitale, comme mon amie Esther Godreuil. C'est elle qui m'a présenté Jacques en me citant une des phrases d'amorce de l'écrivain. Il n'est pas de Paris, il ne sait pas sa ville, celui qui n'a pas fait l'expérience de ses fantômes. Dans son livre, Yonnet nous parle en effet d'un Paris magique, empreint de sorcellerie qu'on dissimule aux non-initiés. La rue des Maléfices, c'est en fait l'ancien nom de la rue Zacharie, près de la Huchette. Elle s'appelait encore avant la rue des Trois Chandeliers vers le XIIIe siècle. Son nom faisait référence, d'après Yonnet, à une cérémonie d'exorcisme. Il nous parle aussi des rituels vaudous qui existent encore dans l'entre-deux-guerres, d'après lui, et où il croisera, je cite...
1: « Un homme afro-américain corpulent, affublé d'une cicatrice, marque de l'embouchure d'une trompette. Son nom est célèbre dans le monde entier. Il m'a fait promettre de ne pas le révéler. »
0: Eh oui, vous avez bien deviné. C'est probablement Louis Armstrong qui aurait traîné dans le Paris nocturne de Yonnet. Au fond, les vrais fantômes, dans son ouvrage, ce sont moins des spectres lugubres que les petites et grandes gens de Paris qui y ont un jour existé. Le monde populaire, Yonnet lui donne littéralement une voix. Sa méthode d'écriture est de rester dans les mêmes rues du Quartier Latin, de s'asseoir dans le même bar miteux et de prêter sa parole aux fréquentations du bar. c'est du patois, c'est très riche, et je ne pouvais pas résister à l'idée de vous en donner un long passage.
1: En recevant la convocation qui lui intimait de satisfaire à ses obligations militaires, le nommé bourgeois s'est aperçu qu'il se prénommait Alphonse. Il a commencé par se marrer. Il a montré ça à ses copains qui se sont boyautés comme de juste. Et l'Alphonse s'est livré illico à une discrète mais nécessaire enquête. Il aime à en proclamer le résultat dans l'argot, qu'il sait mieux que personne. Car Alfonso est un puriste, c'est un gars de la glacière, là où les traditions ne sont pas près de se perdre. Du Gomblen, comme à Dabuche, elle a décloqué la hure, m'a mis au monde, j'étais le genou de trois frangines. Enfin, tout de même, on en a un maval qui a boni tapé. Ici, je préfère passer sur les détails physiologiques qui, en français correct, marqueraient de saveur. Alors mon oncle, frangin de ma dabuche, faut dire qu'il était ziribouille à la mairie de l'arrondisse. C'est Zigzig qui tenait comme qui dirait le botin. V'là le beauf qui se radine. Hé, l'Auguste qu'il fait. Il y a du neuf, ta frangine, elle m'a tricoté un maval, un véridique avec des batoches et un zigouigoui. Écoute, Albert, qui bonit le oncle, quand c'est Comac dans le bled au prince de Galles, le 15 des English, il fait péter 21 coups d'un seul grondant. Eh ben, zig, nos zig. C'est 21 canons qu'on va se carrer derrière la grave 12. Et pas plus tard que tout de suite. Hein. Et voilà que les deux beaufs qui déambulent pour se jeter 21 pistogornes. Ouais, sans bavure. En remontant, il avait plutôt les pompes à bascule. V'là le oncle qui attrape le porte-poil pour m'inscrire sur le bottin d'arrondisse.
0: Après ce livre riche, Lyonnais deviendra surtout chroniqueur culinaire façon Philippe Etchebest dans le journal L'Auvergnat de Paris. Il écrira dans ce journal des centaines de pages à la fois fantaisistes et poétiques accompagnées de dessins à la gloire des bistrots parisiens. Est-ce que c'est pour ça qu'on a laissé aux oubliettes le merveilleux et diabolique Lyonnais, ami de Raymond Queneau, de Jacques Prévert ou de Robert Doisneau, qui lui fournira les photographies pour son livre? Lyonnais aurait dû persévérer, ça veut dire percer pour voir, dans le champ littéraire. Mais moi, je crois que de tous les personnages dont je vous parle dans ces chroniques, Jacques Lyonnais est une catégorie à part. Dans cette foule de presque anonymes, certains auraient souhaité qu'on les connaisse, d'autres l'auraient craint, mais Lyonnais, lui, était trop occupé à créer, à lutter et à s'engager dans le monde.
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6: Tchekhov, Musset, Jésus-Christ, Dostoïevski.

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0: l'identité de la nana. 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
5: Texte de Marie Thuillet, Si mon âme. Et si mon âme était pure, vous verrais-je vous, les anges? Si mon âme était belle, aimerais-je comme vous? Et si mon âme était sainte, vous trouverais-je là, mon Dieu, à l'instant même? Est-ce mon ignorance ou mon péché qui vous dérobe à moi? Et je demande au Très-Haut, Seigneur, de quel esprit suis-je faite? De mon esprit. Et je demande au Créateur du monde et des êtres, ô Dieu, quelle vie coule en mon être? Ma vie. Et je demande au tout amour, ô source, de quel amour puis-je aimer? De mon amour.
1: Les textes étaient lus par Joël, Marie, Marie-Hélène, Yves, Nathalie et Jean.

0: 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De sa création à nos jours, des légendes locales sont nées. Les acteurs, les joueurs revivent avec nous des moments inoubliables, gravés dans leur mémoire. Jean-Guillaume Rouquette est le fils de Max Rouquette. Spécialiste de langue occitane, il est aussi, par la force des choses, passionné de tambourin. Il évoque ici un joli souvenir.
1: Oh, le souvenir de la Pézenas, une des premières rencontres avec les Italiens. Il y avait un Italien qui s'appelait Mara. Il y avait un Italien dans l'équipe française qui était venu d'Italie, qui s'appelait Righetti, qui était une espèce de géant extrêmement costaud, qui jouait remarquablement. Et Mara, que j'avais vu à Pézenas et aussi aux Arceaux de Montpellier, qui était extraordinaire parce qu'il faisait des revers avec le tambourin, quoi. Ce qui n'était pas un usage. Et alors, ça estomaquait tous les gens, quoi. Et il était prodigieux, c'est un petit homme comme ça, nerveux. Mais il y avait des joueurs italiens qui étaient extraordinaires. Puis il y avait des joueurs français qui rentraient dans la légende. Mon père connaissait tous les grands joueurs, tous les grands batteurs avant la Seconde Guerre mondiale, tous les grands batteurs qui étaient célèbres dans toute la région, Koupiak, Ganivenc, David, et le reste comme à Saint-Georges-d'Orque, Poulou Bellas, qui était un joueur, la seule chose que je l'ai vu jouer, qui était un joueur extraordinaire. Il y avait des joueurs qui étaient exceptionnels.
2: Alors moi j'ai commencé très jeune dans les basques de mon père et de mon oncle, dans le terrain de tambourin de Saint-Georges-d'Orque, et bon, qui maintenant ce sont les arènes qu'il y a. Et puis après, au fur et à mesure, en 39, ça a été pour moi une année où j'ai démarré en junior, et je jouais mon match tambourin, puis je redescendais en vélo, voilà. Et j'avais pas de voiture.
0: Poulou Bellas est un attachant personnage. Pour lui, parler du tambourin et transmettre sa passion et ses souvenirs est un devoir. Il aurait souhaité écrire un livre, mais n'a jamais franchi ce cap. Léopold Bellas a 88 ans, ancien maréchal ferrant. C'est une célèbre figure régionale du tambourin.
2: Sélection Languedoc contre Pézenas, Mia. Alors là, cette fois-là, on a fait venir deux équipes italiennes, hein, et il y avait deux équipes, il y avait Languedoc-Est et Languedoc-Ouest. Le samedi, on a rencontré deux équipes italiennes, hein, qui ont gagné, deux équipes italiennes ont gagné. Et puis on s'est rencontrés, nous, le lendemain. Bon, alors ça a fait le sujet, ça. À Pézenas, il y avait une grande équipe, hein, avec, il y avait encore Micheli qui jouait, vous voyez, Righetti, le joueur italien, Tortin, Mia, et enfin, l'autre nom m'échappe. Et nous, là, on avait quand même une bonne équipe, l'équipe de l'Est. Alors, il y a eu un boucher chevalin de Pézenas qui a lancé un défi. Je lance un défi de 10 000 francs à l'équipe de Languedoc-Est, avec l'équipe de Pézenas. Mais alors, là, il y a eu le notaire de Gignac qui, lui, a relevé le défi. Et moi, je relève le défi. Et le match a eu la Pézenas. Alors là, je me disais que... Là, ça y allait. Mais nous, on s'entraînait, vous comprenez. C'est sûr que le joueur italien, il nous donnait la peine, mais on l'avait contre nous. Mais nous, derrière, là, il y avait Fressinet. Il devait y avoir Fressinet avec moi. Fressinet, on joue au fond. Ça, c'était à Malou. Il y avait Barral, c'est le père de l'actuel président. Le père de l'actuel président. Et Servelle. Et c'était un bon batteur. Et on les a passés. On les a battus. Alors il y a l'article, c'est Mathieu, il dit que nous on s'est entraînés, qu'on s'était entraînés, et puis l'argent, on est allé le soir manger ensemble tout au resto. c'était pas mal ça. Mais il y avait du monde, hein, cette journée, un temps idéal à Pézenas. Parce qu'à Pézenas, on se régalait de jouer, le soleil ne gênait pas. Vous voyez, on pouvait faire des échanges, hein, qu'on ne pouvait pas faire à Montpellier.
3: Donc la date, ça, c'est le...
2: C'était l'année, eh bien, en 57. Un, deux, trois. Et j'avais 34 ans. 34 ans. Et bien, c'était revu que... 57, et bien, c'était deux ans après qu'on a commencé. Et bien, j'étais au Pérou Ministre à ce moment-là. Pas de corps tambourin, moi j'ai joué contre le mur, puis je me suis mis là, puis après, oh, alors c'est là après quand même. Nous ce qu'on avait, si, qui était bien, il y avait les écoles, hein, il n'y avait pas 500 élèves comme maintenant aux écoles. Hein. Et l'instituteur passait, des fois, nos collaborateurs aussi des enseignants. Alors là, ils avaient les tambourins à l'école, hein, d'ancienne école où moi-même je suis allé, et de l'autre côté il y avait des jeux de Lyonnais anciens, ça a été tout gros aménagé. Et l'instituteur, à la récréation, les gosses ils prenaient le tambourin et ils se sont fait comme ça. Et même moi, qu'il y a encore une dizaine d'années avec un copain, on est dans les arènes, puisque c'est les arènes maintenant, et on les prenait les gosses à la récréation, là on les faisait jouer, vous voyez. Et là, c'était bon, mais l'école de tambourin, ça, quand tu es un bon lien, ça va. C'est ce qu'ils doivent faire souvent dans les petits villages, c'est que nous, c'est pas facile. Hein.
0: Stéphane Coste est le fils d'Elian Coste, ancien joueur émérite de l'équipe de Vendémian. Il a 44 ans, il est pompier professionnel et il est très admiratif du parcours de son père. Stéphane Coste vit et pense tambourin.
4: Bon, mes souvenirs, ils sont très très loin, parce que bon, je m'appelle Stéphane Coste, je suis trésorier du club de Vendémian Tambourin et responsable donc du club avec mon épouse qui est présidente, donc où on gère pas loin de 100 licenciés. J'ai pris la suite de mon papa en 2000 et donc mes anecdotes sont très, j'en ai beaucoup. Notamment dans ma plus tendre enfance, quoi. C'est-à-dire que moi, j'ai tout le temps vu du monde chez mes parents, par le foot et par le tambourin. Parce qu'il faut savoir qu'on est un petit village, et l'hiver, donc, on jouait au football, et l'été, on enchaînait avec le tambourin. Donc, toute ma vie, j'ai baigné là-dedans. Et bon, des anecdotes, j'en ai. Je me revois aller jouer à Florensac, aller jouer partout, à Gignac, que mon papa nous prenait dans son fourgon, où il n'y avait pas toutes les sécurités qu'il y a maintenant, donc on partait dans ce camion, jouer, aller rencontrer d'autres jeunes comme nous, et c'était super sympa. Puis après, bon, on a grandi, on est arrivé dans les années 80 après, où mon papa avait rencontré en Italie un petit club là-bas, et on a fait des échanges pendant 5 ans, et là il s'est créé des amitiés qui durent toujours, quoi, et c'est vraiment super, quoi. Je ne me rappelle plus quelle année c'était, mais je sais qu'on était très jeunes, j'étais pas majeur. Moi j'ai eu la chance, avec d'autres collègues du club, avoir commencé très jeune au plus haut niveau, c'est-à-dire en National 1. Maintenant, avant, on disait première série, maintenant c'est National 1. Et j'ai démarré avec mon papa. En National 1, j'avais 14 ans. Donc, mon papa, après, s'est mis de côté, bien sûr. Et nous avons formé une équipe que de jeunes. Donc, on était très jeunes, on avait 16 ans. On jouait déjà en National 1. Et j'ai un souvenir contre la grande équipe de Montpellier qui s'était créée. C'était des anciens joueurs de Cronosec. Il y avait M. Mirabel, il y avait M. Castelbou, qui joue encore actuellement, qui a plus de 50 ans. Il y avait une très très, très belle équipe. Cette année-là, on avait perdu le championnat à cause du goal average. Et on allait en 19. Les jeux allaient en 19, pas en 13 comme maintenant. Bon, il n'y avait pas d'avantage. À 45 partout, celui qui gagnait la balle a gagné le jeu. On perdait 14-7. C'était un été en plus, c'était une période où il y avait les Italiens qui étaient à Vendémian, là, nos amis italiens, que mon père avait fait venir comme chaque année. Et il y avait énormément de monde, une super ambiance. On perdait 14-7 et on est remonté, on a gagné ce match 19-16. Et là j'en ai un souvenir vraiment fabuleux, parce que à la fin du match, tout le monde qui sautait, qui venait nous embrasser, nous on était encore des gamins, quoi. Donc c'était vraiment super, quoi. J'avais 14 ans. Quand je jouais à National 1, je jouais avec lui. Mon papa était un gros nerveux. C'était, j'ai là aussi une anecdote où ses coéquipiers, il fallait que vraiment ils aient bon caractère, parce que moi j'ai vu des colères terribles de mon papa après des matchs ou pendant le match. C'était un spectacle d'avoir joué mon père, parce que c'était un très grand joueur. Mais cette grinta qu'il avait, et je pense que son séjour en Italie lui a fait énormément de bien, quoi. Parce qu'en Italie, on vous apprend le jeu, la technique, et puis on vous apprend surtout la gagne, quoi. Mon rapport avec mon papa a toujours été un peu comme l'ancienne génération, quoi. On sait, mais on ne se le dit pas, quoi. C'est comme ça, c'est... Mais bon, c'est vrai que quand je jouais avec lui, j'étais très concentré, parce que je savais que si je faisais un mauvais truc, j'allais me faire souffler dans les broches, comme on dit. Donc, j'étais admiratif de lui, parce que il a fait énormément pour le Tambourin, il a fait énormément pour le village, et je pense que le caractère que j'ai, et si je suis impliqué comme ça dans le village, et surtout à travers le Tambourin, je lui dois, quoi. Je lui dois à lui et à ma mère qui a supporté beaucoup, beaucoup de choses, quoi. Ah, les détenus, ouais, j'en ai des souvenirs. Parce que nous, le Tambourin, on était associés avec le foot. C'était l'avenir sportif vendémien. Alors, il y avait la section foot et la section Tambourin. Donc, on avait les mêmes couleurs, le foot et le Tambourin. Donc, c'était jaune et noir. Alors, je me souviens là, des tenues là, jaune et noir. On ressemblait à des frelons, là, tout. C'était pas très beau. Et donc, quand nous, on s'est un peu dissocié du foot là, c'est, il y a quelques années, donc nous, l'association s'appelle Vendémiens de Tambourin, donc on a voulu un petit peu changer nos couleurs, donc on a gardé le noir, voilà, on est dans le noir et blanc maintenant, noir, blanc, gris, on essaie un petit peu. Voilà.
0: Elian Coste est une figure locale et une sommité en matière de tambourin. Il a un parcours exceptionnel, et son grand regret est de ne plus pouvoir pratiquer compte tenu de son âge. Elian Coste a 68 ans, viticulteur à la retraite, il a œuvré 40 ans de sa vie pour faire vivre et grandir le tambourin dans son village.
3: C'est une rencontre de championnat, c'était pour le titre, pour moi, à moi, c'était à Balaruc. À Balaruc contre Balaruc. Et j'avais donc deux joueurs de fond, dont un Paul Do, que vous connaissez. Et Secondi Jean-Louis. Mais ce n'était pas des tiers, ce n'était pas des garçons qui étaient, comment vous dire, athlétiques pour faire un tiers, tout ça. Alors il fallait que je batte, on jouait sur 90 mètres, il fallait que j'engage cette balle avec la rapidité le plus possible, et je courais faire le tiers. Et eux derrière, je leur disais, tenez-moi la balle. Et cette partie, elle a duré 2h15. Et nous avons, on allait en 19. Et nous avons été champions. On a gagné 19-17 sur le terrain des Thermes de Balaruc, qui avait un monde extraordinaire. Ça, c'était... Il fallait être vraiment... dans une condition, parce que battre et courir, faire le tiers, il n'y a pas beaucoup de jeunes qui ou de joueurs qui le feront. Je l'ai fait, bon, j'avais la volonté de le faire. C'est le match le plus important, qui a été le plus important, parce que on avait fait manger chez nous contre Balaruc ici, et il fallait gagner là-bas, et il fallait gagner, si on perdait, c'était Balaruc qui serait été champion. Il y avait notre bonne équipe, Roussel, Ganivin, il y avait Machelin, il y avait Crouzet, et il y avait le frère de Ganivin. Voilà, une très très belle équipe il y avait à Balaruc. Voilà. Et puis, bon, en Italie, alors là, il y en a eu de ces rencontres pendant de l'âge de 18 ans jusqu'à 40 ans. Il y en a une qui me tient au cœur, celle-là, c'était qu'on avait accroché les Italiens et à Murisengo, avec Claude Barral, Bellas, Gelli, Servin. On avait fait 18-18. Et puis, ils nous ont dit, ah, mais il faut un vainqueur, il faut faire trois jeux. Ah, on a fait les trois jeux, on a gagné les deux jeux, et puis ils ont dit, ah non, mais il faut faire trois jeux chacun. Les derniers trois jours, on était fatigués, tout ça. On en parlait encore il y a pas longtemps, en repas des boules, j'étais avec Claude Barral. Et même Claude, et tout le monde a été déçu et surpris que c'était la première fois qu'on batte les Italiens, parce qu'on ne les a jamais battus. Et on les a accrochés, on a fait des belles rencontres, mais là, c'était cette fois-là. Je pense que c'était la rencontre, même nos joueurs, mes amis, Claude Barral, tout ça, ils s'en rappellent, puisqu'on a discuté il y a un mois et demi.

0: Gilbert Lubac est un ancien dirigeant de la Ligue régionale. Il nous parle ici de ses souvenirs d'enfance à Gignac avec le tambourin.
1: Il ne fallait pas parler d'entraînement, hein. C'est vrai qu'on allait taper des balles, entre guillemets, comme on disait, mais ce n'était pas organisé non plus, on se retrouvait le dimanche pour jouer. Nous, les mômes, on jouait à 11h du matin, par exemple, et souvent avec des balles crevées ou déjà pas mal abîmées, qui avaient séjourné au soleil sur les remparts à Gignac, je parle de Gignac évidemment, elles étaient cuites par le soleil, mais c'est tout ce dont nous disposions pour faire un match. Hein.
0: Les souvenirs d'enfance de Michel Blanès sont nombreux. Il est le responsable de la Tambouritech. Il est né à Gignac et c'est dans cette commune qu'il a commencé à pratiquer lorsqu'il avait 10 ans. Aujourd'hui, à 62 ans, il joue toujours et évoque avec nous des souvenirs d'enfance.
2: Les matchs les plus intéressants sont surtout les matchs que l'on fait contre les Italiens. Et j'ai toujours en mémoire un match de Claude Barral, de Gignac, qui devait avoir à peu près une vingtaine d'années et qui avait fait un match extraordinaire contre les Italiens. Je me souviens, je lui en ai déjà parlé, mais il n'a pas l'air de s'en souvenir. Il avait tapé une balle tout en faisant un saut périlleux. Alors ça paraît incroyable, mais je dois être le seul à m'être aperçu de ça. Or peut-être que c'est l'imagination qui travaille. Hein.
0: Igor Bantimba a 37 ans. Il est le président du club de Montpellier. Ses souvenirs de match sont des moments forts en émotion. Lorsqu'il les raconte, il les revit.
3: Mon plus grand souvenir de match, c'est un souvenir qui est assez symptomatique du poste que j'occupais en jouant au plus haut niveau. C'était ma sélection en équipe de France à prime. Sélection, donc c'était ici en France, on jouait contre les Italiens aux Causses de la Selle. J'étais nommé capitaine, donc j'étais assez fier. Et tout le match, j'haranguais mes coéquipiers à bien jouer, à faire du mieux possible, etc. Et le poste assez ingrat que j'occupais, donc le poste de cordier, le poste le plus exposé, celui qui est devant, pour ceux qui ne connaissent pas l'activité, le poste où il faut être très réactif parce qu'on est le plus proche de l'équipe adverse, donc on a moins de temps pour réagir face à un tiers adverse qui déploie sa plus grande puissance, donc la balle va très très vite. Donc tout le match, j'ai harangué les collègues à bien jouer, à les encourager, donc on avait un match d'une intensité assez élevée. Et j'ai eu ma première balle à négocier, à jouer, à 10 minutes de la fin. Et cette balle, je l'ai mise dans mes pieds. Donc je l'ai perdue, j'étais assez déçu. Mais ce match était assez fort en émotion. Et c'est ce que doit produire le sport. C'est pour ça qu'on fait du sport d'ailleurs. C'est un sport populaire. Toutes les personnes que j'ai pu initier, franchement, ont été... agréablement surpris par l'activité. Il y a des personnes à qui il y en a eu plein, hein, mais il faut pas le dire. Il y en a eu beaucoup, beaucoup de personnes. Je me sentais pas de les laisser partir dans leur contrée d'origine sans leur offrir un temps de moins. C'était pas possible. Ils avaient tellement accroché à l'activité que c'était une faute professionnelle que de ne pas leur offrir un temps de moins. Tellement l'activité, elle prend. Bon, après, on ne peut pas donner un tambourin à tout le monde. Hein. Il faut que je garde du matériel pour fonctionner. Mais il y a des gens à qui ils avaient des étoiles dans les yeux. Donc je leur ai offert un tambourin. En fait, on devrait avoir une politique en ce sens. Ce sont des ambassadeurs après. Partout, j'ai été amené à faire pratiquer l'activité en Lozère, par exemple, sur des animations mises en place dans le cadre de la sécurité routière, où on allait sur des aires de repos, aires de repos qui étaient annoncées en amont sur l'autoroute comme étant une aire où les automobilistes pouvaient passer un petit temps de loisir pour se reposer. On allait faire découvrir l'activité, les gens ont joué sur de l'herbe, et les gens qui venaient d'un peu partout, mais ils étaient abasourdis par cet instrument, par le fait que la balle va loin, aussi vite, et aussi ce qu'on n'a pas dit, c'est que pour un débutant, c'est super facile. On rentre très vite dans l'activité. C'est pas dur, c'est pas difficile du tout. Le tambourin, c'est vraiment le prolongement de la main. Donc, vous touchez de suite la balle. Nous sommes deux depuis 2 ans au comité départemental, 2 intervenants brevet d'État à intervenir dans les écoles. Et notre intervention, elle a pour objectif, un, de faire découvrir l'activité, mais aussi de trouver des relais dans la vulgarisation de l'activité. On ne prétend pas être, on ne veut pas, on ne peut pas être les deux seuls à faire découvrir dans les écoles du département. On n'est pas suffisamment nombreux à deux, ça c'est un fait. Donc on souhaite s'appuyer et on s'appuie sur les enseignants.
0: Radio Clapas vous a proposé une émission consacrée aux souvenirs du tambourin. On y a entendu successivement Jean-Guillaume Rouquette, Léopold Bellas, Stéphane Coste, Ilian Coste, Gilbert Lubac, Michel Blanès et Igor Bantimba. La Fédération des radios associatives non commerciales, en coproduction avec la région Languedoc-Roussillon, vous a présenté un épisode de la série documentaire sur les sports traditionnels en Languedoc-Roussillon.

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0: Je suis un poète. Je rêve et je flash sur les lueurs du liquide vaisselle, sur la couleur des bonbons à la menthe, le long de l'Atlantique, sur le ciel plombé à travers les vitres des bars parisiens. Je suis un poète. Je tâte avec délicatesse les flaques de merde, plus douces que le miel. Je hume l'urine musquée des chats dans les taudis des quartiers chics, gothiques. Je suis un poète. Je file avec délice merveilleusement le long des autoroutes noires et blanches, la nuit au cœur du monde, entre les squelettes obscurs des arbres déshabillés, sous la lune secrète. 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Je suis un poète et je ne vous embrasse pas, mais je vous invite au bal des obscurs, des petits voleurs, des veines bleues, des basanés, à Fleury-Mérogis, à la santé et aux baumettes. Ouvrez les prisons, elles nous tuent.
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Les drogués du 45 ouais. Ah, c'était terrible. Allez, ciao. À demain.

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0: À Montpellier, l'association Le Forum de la Musique fait vivre la chanson française à travers une belle série de concerts organisés à la Gerbe, 19 rue Chaptal. Mais pour que la scène s'installe, que les lumières s'allument et que le public soit accueilli dans les meilleures conditions, elle a besoin de vous. L'association recherche en effet quelques bénévoles prêts à rejoindre l'équipe d'organisation le temps d'un après-midi ou d'une soirée de musique et de partage. L'idée est simple. Permettre à chacun de contribuer à son rythme à la réussite de ces rendez-vous culturels. Ces concerts ont lieu un dimanche par mois, d'octobre à juin, de 13h à 20h. À chaque date, il faut installer, accueillir, accompagner la technique, puis ranger une fois le concert terminé. Rien d'insurmontable, mais une vraie aventure collective où chaque coup de main compte. Selon les disponibilités, l'équipe pourra être composée de bénévoles différents d'un concert à l'autre. L'association fonctionne ainsi, avec souplesse et confiance, et cherche idéalement deux personnes par date pour renforcer l'organisation. Et puis pour suivre leur actualité tout au long de la saison, retrouvez également le Forum de la Musique un mardi par mois sur les ondes de Radio FM+, dans l'émission Cabaret et puis quoi ? Si vous avez envie de participer à cette aventure culturelle et humaine, contactez Chaïko au 06 59 09 04 64, je répète, 06 59 09 04 64 ou par mail le forum de la musique tout attaché en minuscule @gmail.com. Ici, pas besoin d'être expert, juste l'envie de faire ensemble et de donner un coup de main à la musique vivante.
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1: Aujourd'hui, nous sommes le 8 juillet, c'est l'anniversaire de la joueuse de tennis russe Anastasia Myskina, née en 1981, la Moscovite, a notamment remporté l'édition 2004 du tournoi de Roland-Garros. C'était il y a 40 ans que les plus invétérés supporters de l'équipe de France de football se demandent encore comment la France n'a pu se qualifier pour la toute première finale de la Coupe du Monde de son histoire. Ce jour-là, le 8 juillet 1982 à Séville en Espagne, revenons sur cet épisode aussi homérique que tragique du ballon rond tricolore. Nous voilà donc au stade Ramón Sánchez Pizjuán de Séville. La France d'Hidalgo rencontre la RFA de Derval. Les Allemands de l'Ouest ouvrent les hostilités en premier dans cette rencontre. Pierre Littbarski trompe Jean-Luc Ettori à la 17e minute avant que Michel Platini ne vienne égaliser 10 minutes plus tard. Un but partout, score à la pause. En deuxième période, côté bleu, Patrick Battiston, défenseur de formation, supplée Bernard Gengini, milieu de terrain blessé à la cheville. Le destin footballistique de Battiston bascule à cet instant-là. Quelques minutes seulement après son entrée en jeu, le Lorrain sera victime d'une des plus grandes injustices du football. Lancé plein axe pour marquer ce but qui libérerait la France, le voilà séché aux abords de la surface de réparation allemande après une sortie kamikaze d'Harald Schumacher, le portier allemand. Heurtant de plein fouet Battiston qui sortira inanimé du terrain, Schumacher s'en sort indemne, physiquement et d'un point de vue disciplinaire. L'arbitre néerlandais du match, M. Corver, ne sifflera aucune faute à l'encontre du gardien germanique. Un partout, score final à l'issue des 90 minutes du temps réglementaire. Les prolongations débutent alors. À la 82e minute, Marius Trésor, d'une volée splendide, fait passer les Bleus devant. 5 minutes plus tard, c'est son coéquipier des Girondins de Bordeaux, Alain Giresse, qui fait exulter toute une nation bleue entière, qui se voit déjà porter son équipe en finale à Bernabéu quelques jours plus tard. Mais c'est sans compter sur les troubles faits allemands, Roy Menigue et Fischer, qui pour la Mannschaft réussissent à décrocher la séance fatidique des tirs au but. Pour la RFA, ça passe pour Kaltz et Breitner, mais Stilicke manque le sien, alors que chez les Bleus, Giresse, Amoros et Rocheteau ne flanchent pas. Dans le camp allemand, Littbarski, Rummenigge et Rübrecht font un sans faute pour terminer leur série. Didier Six va manquer le sien, Michel Platini entretient le suspense, mais le Nantais Maxime Bossis ne peut faire trembler les filets. C'en est alors cruellement terminé de ce mondial espagnol pour la France. Le traumatisme et la cicatrice de cette demi-finale sévillane perdue est toujours béant pour celles et ceux qui l'ont vécu en direct ce soir du 8 juillet 1982. Habitué à célébrer son anniversaire sur les routes du Tour de France, Jean-René Bernodeau fête une bougie supplémentaire aujourd'hui. L'ancien meilleur jeune de la Grande Boucle, devenu par la suite directeur sportif, a vu le jour en Vendée en 1956. On lui souhaite bien évidemment un joyeux anniversaire et quant à nous, on se dit à demain pour d'autres histoires d'un jour avec Mémoire Sport. 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
3: Non, j'aurai pas le temps, je le sais déjà que j'ai pas le temps. J'ai juste le temps de me mettre en colère.
4: 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C'est comme ça qu'on tue les artistes.
5: J'ai lâché une larme, un jour, devant la tombe d'un soldat qui était mort, on pouvait lire, à 18 ans et demi. Et demi, ses parents y tenaient à ces 6 mois. J'avais trouvé qu'il n'y avait rien de plus tragique que cette insistance dérisoire sur quelques mois d'existence en rab d'une vie achevée trop tôt. Parmi des millions de morts, des gens avaient aimé un garçon. Est-ce que vous aussi, auditeurs, auditrices, ça vous fait quelque chose de savoir que derrière la grande histoire, il y avait un individu, un vrai? Bienvenue, alors, dans la chronique des négligés de l'histoire. Je m'appelle Aliénor Poitevin, je suis doctorante sur l'histoire de la presse, et avec Pascal Fichon à la voix, ensemble, nous allons chercher les petites preuves discrètes et triviales de l'existence d'individus oubliés.
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0: Pour cet épisode, je voulais vous parler d'un poète, parolier, dessinateur, peintre, sculpteur, marionnettiste, mais aussi coiffeur pour les dames du 16e arrondissement et surtout résistant sous l'occupation française. Vous l'avez ? C'est le très parisien Jacques Yonnet. Yonnet naît le 22 juin 1915, je vous le donne en mille, à Paris. Il est fils de libraire par son père et de chapelière par sa mère. Ses amis le décrivent comme un type qui veut profiter de la vie, au tempérament rieur et désinvolte. Alors, quand il a 20 ans, pendant l'entre-deux-guerres, il va devenir l'auteur de nombreux canulars. Le plus marquant, c'est en 1936, celui qu'on appellera la Fabrique des Enfants Rouges. Il s'agit d'un reportage bidon qu'il écrit avec ses copains pour la revue d'extrême droite Candide. Je vous explique, il y raconte que les communistes français séquestreraient des orphelins pauvres dans un camp pour leur inculquer le marxisme. Évidemment, c'est faux. Et le journal, qui essayait de convaincre ses lecteurs de l'imminence d'un coup d'État communiste en France, prend un coup dans sa crédibilité. Quand la Deuxième Guerre mondiale va éclater, vous pensez que ça allait le calmer ? Nenni, ça lui donne encore plus d'idées. Pendant l'occupation, on peut voir Yonnet traversant Paris avec un engin de chantier, volé aux troupes allemandes, malgré le couvre-feu. Bon, ça lui vaudra un peu de prison. Et ça, ça ne lui va pas à Yonnet. Alors il s'échappe et entre, naturellement, dans la résistance. Il devient particulièrement actif, connaissant Paris comme sa poche. Mission de liaison radio, de reconnaissance, mission à Londres. En juin 44, il réussit à repérer un traître à la résistance, infiltré dans ses rangs, et parviendra à l'abattre alors qu'il s'apprêtait à livrer ses camarades. Il fait encore mieux, en septembre, en publiant un article dans le journal Résistance qui s'intitule « Petiot, soldat du Reich ». Il y accuse Marcel Petit, un médecin qui se dissimulait sous de faux noms au sein même de la résistance parisienne, d'assassiner des juifs et des résistants. Une enquête judiciaire et policière est ouverte après son article. Il s'avère que Yonnet avait raison. L'horrible Petiot ramenait des victimes dans son cabinet, leur faisant croire qu'il allait les faire évader de France et les tuait ici même. On lui attribue plus d'une soixantaine de meurtres. Grâce à Yonnet, le faux médecin est arrêté et sera condamné pour meurtre. Notre héros s'installera alors au 17 rue des Écoles, vous savez la rue de la Sorbonne, et épousera sa compagne, Titine, qui vendait alors des fourrures. Avec elle, après la guerre, il se mettra à vendre marionnettes, bandes dessinées et autres joyeusetés. On aurait pu s'arrêter là, en réalité. Je ne sais pas vous, mais je dirais que c'est une vie plutôt bien remplie. Yonnet a joué son rôle, et il l'a bien joué. Mais non, il n'en a pas fini, et va démontrer ses talents littéraires et mystiques en publiant son livre « Rue des Maléfices » en 1954, sous-titré « Chronique secrète d'une ville ». En fait, c'est même plutôt pour ça, et pas ses exploits de résistant, que Yonnet est connu auprès des aficionados, des mordus de la petite histoire de la capitale, comme mon amie Esther Godreuil. C'est elle qui m'a présenté Jacques en me citant une des phrases d'amorce de l'écrivain. Il n'est pas de Paris, il ne sait pas sa ville, celui qui n'a pas fait l'expérience de ses fantômes. Dans son livre, Yonnet nous parle en effet d'un Paris magique, empreint de sorcellerie qu'on dissimule aux non-initiés. La rue des Maléfices, c'est en fait l'ancien nom de la rue Zacharie, près de la Huchette. Elle s'appelait encore avant la rue des Trois Chandeliers vers le XIIIe siècle. Son nom faisait référence, d'après Yonnet, à une cérémonie d'exorcisme. Il nous parle aussi des rituels vaudous qui existent encore dans l'entre-deux-guerres, d'après lui, et où il croisera, je cite...
1: Un homme afro-américain corpulent, affublé d'une cicatrice, marque de l'embouchure d'une trompette. Son nom est célèbre dans le monde entier. Il m'a fait promettre de ne pas le révéler.
0: Eh oui, vous avez bien deviné. C'est probablement Louis Armstrong qui aurait traîné dans le Paris nocturne de Yonnet. Au fond, les vrais fantômes, dans son ouvrage, ce sont moins des spectres lugubres que les petites et grandes gens de Paris qui y ont un jour existé. Le monde populaire, Yonnet lui donne littéralement une voix. Sa méthode d'écriture est de rester dans les mêmes rues du Quartier Latin, de s'asseoir dans le même bar miteux et de prêter sa parole aux fréquentations du bar. c'est du patois, c'est très riche, et je ne pouvais pas résister à l'idée de vous en donner un long passage.
1: En recevant la convocation qui lui intimait de satisfaire à ses obligations militaires, le nommé bourgeois s'est aperçu qu'il se prénommait Alphonse. Il a commencé par se marrer. Il a montré ça à ses copains qui se sont boyautés comme de juste. Et l'Alphonse s'est livré illico à une discrète mais nécessaire enquête. Il aime à en proclamer le résultat dans l'argot, qu'il sait mieux que personne. Car Alfonso est un puriste, c'est un gars de la glacière, là où les traditions ne sont pas près de se perdre. Du Gomblen, comme à Dabuche, elle a décloqué la hure, m'a mis au monde, j'étais le genou de trois frangines. Enfin, tout de même, on en a un Maval qui a boni tapé. Ici, je préfère passer sur les détails physiologiques qui, en français correct, marqueraient de saveur. Alors mon oncle, frangin de ma Dabuche, faut dire qu'il était ziribouille à la mairie de l'arrondisse. C'est Zigzig qui tenait comme qui dirait le botin. V'là le beauf qui se radine. Hé, l'Auguste qu'il fait. Il y a du neuf, ta frangine. Elle m'a tricoté un Maval. Un véridique avec des batoches et un zigouigoui. Écoute, Albert, qui bonit le oncle, quand c'est Comac dans le bled au prince de Galles, le 15 des Anglish, il fait péter 21 coups d'un seul grondant. Eh ben, zig, nozig, c'est 21 canons qu'on va se carrer derrière la, écraser la grave 12. Et pas plus tard que tout de suite, hein. Et voilà que les deux beaufs qui déambulent pour se jeter 21 pistogornes, ouais, sans bavure, en remontant. Il avait plutôt les pompes à bascule. V'là le zoncle qui attrape le porte-poil pour m'inscrire sur le bottin de l'arrondisse.
0: Après ce livre riche, Lyonnais deviendra surtout chroniqueur culinaire façon Philippe Etchebest dans le journal L'Auvergnat de Paris. Il écrira dans ce journal des centaines de pages à la fois fantaisistes et poétiques accompagnées de dessins à la gloire des bistrots parisiens. Est-ce que c'est pour ça qu'on a laissé aux oubliettes le merveilleux et diabolique Lyonnais, ami de Raymond Queneau, de Jacques Prévert ou de Robert Doisneau, qui lui fournira les photographies pour son livre? Lyonnais aurait dû persévérer, ça veut dire percer pour voir, dans le champ littéraire. Mais moi, je crois que de tous les personnages dont je vous parle dans ces chroniques, Jacques Lyonnais est une catégorie à part. Dans cette foule de presque anonymes, certains auraient souhaité qu'on les connaisse, d'autres l'auraient craint, mais Lyonnais, lui, était trop occupé et acré à lutter et à s'engager dans le monde.
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4: Texte de Marie Thuillet, Si mon âme. Et si mon âme était pure, vous verrais-je vous, les anges? Si mon âme était belle, aimerais-je comme vous? Et si mon âme était sainte, vous trouverais-je là, mon Dieu, à l'instant même? Est-ce mon ignorance ou mon péché qui vous dérobe à moi? Et je demande au Très-Haut, Seigneur, de quel esprit suis-je faite? De mon esprit. Et je demande au Créateur du monde et des êtres, ô Dieu, quelle vie coule en mon être, ma vie. Et je demande au tout amour, ô source, de quel amour puis-je aimer? De mon amour.
1: Les textes étaient lus par Joël, Marie, Marie-Hélène, Yves, Nathalie et Jean.

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0: 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Le jeu de balle au tambourin, la course camarguaise, les joutes languedociennes, les quilles de huit, les rames et voiles traditionnelles, sans oublier la pétanque, sont tous des sports et de véritables passions, vecteurs de valeurs, de traditions, de convivialité et d'histoire. 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Certains personnages incontournables du tambourin ont en mémoire des grands moments de ce sport. De sa création à nos jours, des légendes locales sont nées. Les acteurs, les joueurs revivent avec nous des moments inoubliables, gravés dans leur mémoire. Jean-Guillaume Rouquette est le fils de Max Rouquette. Spécialiste de langue occitane, il est aussi, par la force des choses, passionné de tambourin. Il évoque ici un joli souvenir.
1: Oh, le souvenir de la Pézenas, une des premières rencontres avec les Italiens. Il y avait un Italien qui s'appelait Mara. Il y avait un Italien dans l'équipe française qui était venu d'Italie, qui s'appelait Righetti, qui était une espèce de géant extrêmement costaud, qui jouait remarquablement. Et Mara, que j'avais vu à Pézenas et aussi aux Arceaux de Montpellier, qui était extraordinaire parce qu'il faisait des revers avec le tambourin, quoi. Ce qui n'était pas un usage. Et alors, ça estomaquait tous les gens, quoi. Et il était prodigieux, c'est un petit homme comme ça, nerveux. Il y avait des joueurs italiens qui étaient extraordinaires. Puis il y avait des joueurs français qui rentraient dans la légende. Mon père connaissait tous les grands joueurs, tous les grands batteurs avant la Seconde Guerre mondiale, tous les grands batteurs qui étaient célèbres dans toute la région, Koupiak, Ganivenc, David, et il reste comme à Saint-Georges-d'Orc, Bellas, Poulou Bellas, qui était un joueur, la seule chose que je l'ai vu jouer, qui était un joueur extraordinaire. Il y avait des joueurs qui étaient exceptionnels.
2: Alors moi j'ai commencé très jeune dans les basques de mon père et de mon oncle, dans le terrain de tambourin de Saint-Georges-d'Orc, bon, qui maintenant ce sont les arènes qu'il y a, et puis après, au fur et à mesure, en 39 ça a été pour moi une année où j'ai démarré, je jouais en junior, et je jouais mon match tambourin, puis je redescendais en vélo, voilà, et j'avais pas de voiture.
0: Poulou Bellas est un attachant personnage. Pour lui, parler du tambourin et transmettre sa passion et ses souvenirs est un devoir. Il aurait souhaité écrire un livre, mais n'a jamais franchi ce cap. Léopold Bellas a 88 ans, ancien maréchal ferrant. C'est une célèbre figure régionale du tambourin.
2: Sélection Languedoc contre Pézenas, Mia. Alors là, cette fois-là, on a fait venir deux équipes italiennes, hein, et il y avait deux équipes, il y avait Languedoc-Est et Languedoc-Ouest. Le samedi, on a rencontré deux équipes italiennes, hein, qui ont gagné, deux équipes italiennes ont gagné. Et puis on s'est rencontrés, nous, le lendemain. Bon, alors, ça a fait le sujet, ça. À Pézenas, il y avait une grande équipe, hein, avec, il y avait encore Micheli qui jouait, vous voyez, Righetti, le joueur italien, Tortin, Mia, et enfin, l'autre, on m'échappe. Et nous, là, on avait quand même une bonne équipe, l'équipe de l'Est. Alors, il y a eu un boucher chevalin de Pézenas qui a lancé un défi. Je lance de 10 000 francs à l'équipe de Languedoc-Est, avec l'équipe de Pézenas. Mais alors, là, il y a eu le notaire de Gignac qui, lui, a relevé le défi. Et moi, je relève le défi. Et le match a eu la Pézenas. Alors là, je vous disais que... Là, ça y allait. Mais nous, on s'entraînait, vous comprenez. C'est sûr que le joueur italien, il nous donnait la peine, mais on l'avait contre nous. Mais nous, derrière, là, il y avait Fressinet. Il devait y avoir Fressinet avec moi. Fressinet, on joue au fond. Ça, c'était à Malou. Il y avait Barin, c'est le père de l'actuel président. Le père de l'actuel président. Et Servelle. Et c'était un bon batteur. Et on les a passés. On les a battus. Alors, il y a article, c'est Mathieu, il dit que nous, on s'est entraînés, que c'était pas entraîné, et puis l'argent, on est allé le soir manger ensemble tout au resto. c'était pas mal, ça. Mais il y a eu du monde, hein, cette journée. Un temps idéal à Pézenas. Parce qu'à Pézenas, se régalait de jouer, il y avait le soleil, je n'ai pas. Vous voyez, on pouvait faire des échanges, hein, qu'on ne pouvait pas faire à Montpellier.
3: Donc la date, ça, c'est le...
2: C'était l'année, eh bien, en 57. Et de 3, et j'avais 34 ans, et bien, c'était prévu que 57, et bien, c'était 2 ans après qu'on a commencé, bien, j'étais au Premier ministre à ce moment-là. Pas d'école au tambourin, moi j'ai joué contre le mur, puis je me suis mis là, puis après, alors c'est là après quand même. Nous ce qu'on avait, si, qui était bien, il y avait les écoles, hein, il n'y avait pas 500 élèves comme maintenant aux écoles. Hein. Et l'instituteur passait, des fois nos collaborateurs aussi des enseignants. Alors là, ils avaient les tambourins à l'école, hein, d'ancienne école où moi-même je suis allé, et de l'autre côté il y avait des jeux de Lyonnais anciens, ça a été tout réaménagé. Et l'instituteur, à la récréation, les gosses ils prenaient les tambourins et ils se sont fait comme ça. Et même moi, qu'il y a encore une dizaine d'années, avec un copain, on est dans les arènes, puisque c'est les arènes maintenant, et on les prenait les gosses à la récréation, là on les faisait jouer, vous voyez. Et là, c'était bon, mais l'école, le tambourin, ça, quand tu es un bon lien, ça va. C'est ce qu'ils doivent faire souvent dans les petits villages, c'est que nous, c'est pas facile. Hein.
0: Stéphane Coste est le fils d'Elian Coste, ancien joueur émérite de l'équipe de Vendémian. Il a 44 ans, il est pompier professionnel et il est très admiratif du parcours de son père. Stéphane Coste vit et pense tambourin.
4: Bon, mes souvenirs, ils sont très très loin, parce que bon, je m'appelle Stéphane Coste, je suis trésorier du club de Vendémian Tambourin et responsable donc du club avec mon épouse qui est présidente, donc où on gère pas loin de 100 licenciés. J'ai pris la suite de mon papa en 2000 et donc mes anecdotes sont très, j'en ai beaucoup. Notamment dans ma plus tendre enfance, quoi. C'est-à-dire que moi, j'ai tout le temps vu du monde chez mes parents, par le foot et par le tambourin. Parce qu'il faut savoir qu'on est un petit village, et l'hiver, donc, on jouait au football, et l'été, on enchaînait avec le tambourin. Donc, toute ma vie, j'ai baigné là-dedans. Et bon, des anecdotes, j'en ai. Je me revois aller jouer à Florensac, aller jouer partout, à Gignac, que mon papa nous prenait dans son fourgon, où il n'y avait pas toutes les sécurités qu'il y a maintenant, donc on partait tous dans ce camion, jouer, aller rencontrer d'autres jeunes comme nous, et c'était super sympa. Puis après, bon, on a grandi, on est arrivé dans les années 80 après, où mon papa avait rencontré en Italie un petit club là-bas, et on a fait des échanges pendant 5 ans, et là il s'est créé des amitiés qui durent toujours, quoi, et c'est vraiment super, quoi. Je ne me rappelle plus quelle année c'était, mais je sais qu'on était très jeunes, j'étais pas majeur. Moi j'ai eu la chance, avec d'autres collègues du club, avoir commencé très jeune au plus haut niveau, c'est-à-dire en National 1. Maintenant, avant, on disait première série, maintenant c'est National 1. Et j'ai démarré avec mon papa. En National 1, j'avais 14 ans. Donc, mon papa, après, s'est mis de côté, bien sûr. Et nous avons formé une équipe que de jeunes. Donc, on était très jeunes, on avait 16 ans. On jouait déjà en National 1. Et j'ai un souvenir contre la grande équipe de Montpellier qui s'était créée. C'était des anciens joueurs de Cournonsec. Il y avait M. Mirabel, il y avait M. Castelbou, qui joue encore actuellement, qui a plus de 50 ans. Il y avait une très très, très belle équipe. Cette année-là, on avait perdu le championnat à cause du goal average. Et on allait en 19, les jeux allaient en 19, pas en 13 comme maintenant. Bon, il n'y avait pas d'avantage. À 45 partout, celui qui gagnait la balle gagnait le jeu. On perdait 14-7. C'était un été, en plus, c'était une période où il y avait les Italiens qui étaient à Vendémian, là, nos amis italiens, que mon père avait fait venir comme chaque année. Et il y avait énormément de monde, une super ambiance. On perdait 14-7 et on est remonté, on a gagné ce match 19-16. Et là, j'en ai un souvenir vraiment fabuleux, parce que à la fin du match, tout le monde qui sautait, qui venait nous embrasser, nous, on était encore des gamins, quoi. Donc c'était vraiment super, quoi. J'avais 14 ans. Quand je jouais en National 1, je jouais avec lui. Mon papa était un gros nerveux. C'était, j'ai là aussi une anecdote où ses coéquipiers, il fallait que vraiment ils aient bon caractère, parce que moi j'ai vu des colères terribles de mon papa après des matchs ou pendant le match. C'était un spectacle de voir jouer mon père, parce que c'était un très grand joueur, mais cette grinta qu'il avait, et je pense que son séjour en Italie lui a fait énormément de bien, quoi. Parce qu'en Italie, on vous apprend le jeu, la technique, et puis on vous apprend surtout la gagne, quoi. Mon rapport avec mon papa a toujours été un peu comme l'ancienne génération, quoi. On sait, mais on se le dit pas, quoi. C'est comme ça. Mais bon, c'est vrai que quand je jouais avec lui, j'étais très concentré, parce que je savais que si je faisais un mauvais truc, j'allais me faire souffler dans les broches, comme on dit. Donc j'étais admiratif de lui, parce que il a fait énormément pour le Tambourin, il a fait énormément pour le village, et je pense que le caractère que j'ai, et si je suis impliqué comme ça dans le village, et surtout à travers le Tambourin, je lui dois, quoi. Je lui dois à lui et à ma mère qui a supporté beaucoup, beaucoup de choses, quoi. Ouais, détenu, ouais, j'en ai des souvenirs, parce que nous, le Tambourin, on était associé avec le foot, c'était l'avenir sportif vendémien. Alors il y avait la section foot et la section Tambourin, donc on avait les mêmes couleurs, le foot et le Tambourin, donc c'était jaune et noir. Alors je me souviens là, des tenues là, jaune et noir, on ressemblait à des frelons, là, tout, c'était pas très beau. Et donc quand nous on s'est un peu dissocié du foot là, c'est il y a quelques années, donc nous sommes l'association s'appelle Vendémiaire Tambourin, donc on a voulu un petit peu changer nos couleurs, donc on a gardé le noir, voilà, on est dans le noir et blanc maintenant, noir, blanc, gris, on essaie un petit peu.
0: Elian Coste est une figure locale et une sommité en matière de tambourin. Il a un parcours exceptionnel et son grand regret est de ne plus pouvoir pratiquer compte tenu de son âge. Elian Coste a 68 ans, viticulteur à la retraite, il a œuvré 40 ans de sa vie pour faire vivre et grandir le tambourin dans son village.
3: C'est une rencontre de championnat, c'était pour le titre, pour moi, à moi, c'était à Balaruc contre Balaruc. Et j'avais donc deux joueurs de fond, dont un que Paul Do, que vous connaissez, et Secondi Jean-Louis. Mais ce n'était pas des tiers, ce n'était pas des garçons qui étaient, comment vous dire, athlétiques pour faire un tiers, tout ça. Alors il fallait que je batte, on jouait sur 90 mètres, il fallait que j'engage cette balle avec la rapidité le plus possible, et je courais faire le tiers. Et eux derrière, je leur disais, tenez-moi la balle. Et cette partie, elle a duré 2h15. Et on allait en 19. Et nous avons été champions. On a gagné 19 à 17 sur le terrain des Thermes de Balaruc. Il y avait un monde extraordinaire. Ça, c'était... Il fallait être vraiment... dans une condition, parce que battre et courir, faire le tiers, il n'y a pas beaucoup de jeunes ou de joueurs qui le feront. Je l'ai fait. Bon, j'avais la volonté de le faire. C'est le match qui a été le plus important, parce que on avait fait match chez nous contre Balaruc ici, et il fallait gagner là-bas. Il fallait gagner. Si on perdait, c'était Balaruc qui serait été champion. Il y avait notre volontaire équipe, Roussel, Ganivin, il y avait Machelin, il y avait Crouzet, et il y avait le frère de Ganivin. Voilà, une très très belle équipe il y avait à Balaruc. Voilà. Et puis, bon, en Italie, alors là, il y en a eu de ces rencontres pendant de l'âge de 18 ans jusqu'à 40 ans. Il y en a une qui me tient au cœur, celle-là, c'était qu'on avait accroché les Italiens et à Murisengo, avec Claude Barral, Bellas, Gelli, Servin. On avait fait 18-18. Et puis, ils nous ont dit, ah, mais il faut un vainqueur, il faut faire trois jeux. Ah, on a fait les trois jeux, on a gagné les deux jeux, et puis ils ont dit, ah non, mais il faut faire trois jeux chacun. Les derniers trois jeux, on était fatigués, tout ça. On en parlait encore il y a pas longtemps, en repas des boules, j'étais avec Claude Barral. Et même Claude, et tout le monde a été déçu et surpris que c'était la première fois qu'on batte les Italiens, parce qu'on ne les a jamais battus. Et on les a accrochés, on a fait des belles rencontres, mais là, c'était cette fois-là. Je pense que c'était la rencontre, même nos joueurs, mes amis, Claude Barral, tout ça, ils s'en rappellent, puisqu'on a discuté il y a un mois et demi.

0: Gilbert Lubac est un ancien dirigeant de la Ligue régionale. Il nous parle ici de ses souvenirs d'enfance à Gignac avec le tambourin.
1: Il ne fallait pas parler d'entraînement, hein. C'est vrai qu'on allait taper des balles, entre guillemets, comme on disait, mais ce n'était pas organisé non plus. On se retrouvait le dimanche pour jouer. Nous, les mômes, on jouait à 11h du matin, par exemple, et souvent avec des balles crevées ou déjà pas mal abîmées, qui avaient séjourné au soleil sur les remparts à Gignac. Je parle de Gignac, évidemment. Elles étaient cuites par le soleil, mais c'est tout ce dont nous disposions pour faire un match. Hein.
0: Les souvenirs d'enfance de Michel Blanès sont nombreux. Il est le responsable de la Tambouritech. Il est né à Gignac et c'est dans cette commune qu'il a commencé à pratiquer lorsqu'il avait 10 ans. Aujourd'hui, à 62 ans, il joue toujours et évoque avec nous des souvenirs d'enfance.
2: Les matchs les plus intéressants sont surtout les matchs que l'on fait contre les Italiens. Et j'ai toujours en mémoire un match de Claude Barral, de Gignac. Qui devait avoir à peu près une vingtaine d'années et qui avait fait un match extraordinaire contre les Italiens. Je me souviens, je lui en ai déjà parlé, mais il n'a pas l'air de s'en souvenir. Il avait tapé une balle tout en faisant un saut périlleux. Alors ça paraît incroyable, mais je dois être le seul à m'être aperçu de ça. Or peut-être que c'est l'imagination qui travaille. Hein.
0: Igor Bantimba a 37 ans. Il est le président du club de Montpellier. Ses souvenirs de match sont des moments forts en émotion. Lorsqu'il les raconte, il les revit.
3: Mon plus grand souvenir de match, c'est un souvenir qui est assez symptomatique du poste que j'occupais en jouant au plus haut niveau. C'était ma sélection en équipe de France à prime. Sélection, donc c'était ici en France, on jouait contre les Italiens aux Causses de la Selle. J'étais nommé capitaine, donc j'étais assez fier. Et tout le match, j'haranguais mes coéquipiers à bien jouer, à faire du mieux possible, etc. Et le poste assez ingrat que j'occupais, donc le poste de cordier, pour le poste le plus exposé, celui qui est devant, pour ceux qui ne connaissent pas l'activité, le poste où il faut être très réactif parce qu'on est le plus proche de l'équipe adverse, donc on a moins de temps pour réagir face à un tiers adverse qui déploie sa plus grande puissance, donc la balle va très très vite. Donc tout le match, j'ai harangué les collègues à bien jouer, à les encourager, donc on avait un match d'une intensité assez élevée. Et j'ai eu ma première balle à négocier, à jouer, à 10 minutes de la fin. Et cette balle, je l'ai mise dans mes pieds. Donc je l'ai perdue, j'étais assez déçu. Mais ce match était assez fort en émotion. Et c'est ce que doit produire le sport. C'est pour ça qu'on fait du sport d'ailleurs. C'est un sport populaire. Toutes les personnes que j'ai pu initier, franchement, ont été... agréablement surpris par l'activité. Il y a des personnes à qui il y en a eu plein, mais il faut pas le dire. Ça, il y en a eu beaucoup de personnes. Je me sentais pas de les laisser partir dans leur contrée d'origine sans leur offrir un tambourin. C'était pas possible. Ils avaient tellement accroché à l'activité que c'était une faute professionnelle que de ne pas leur offrir un tambourin. Tellement l'activité, elle prend. Bon, après, on ne peut pas donner un tambourin à tout le monde. Hein. Il faut que je garde du matériel pour fonctionner. Mais il y a des gens à qui ils avaient des étoiles dans les yeux. Donc je leur ai offert un tambourin. En fait, on devrait avoir une politique en ce sens. Ce sont des ambassadeurs après. Partout, j'ai été amené à faire pratiquer l'activité en Lozère, par exemple, sur des animations mises en place dans le cadre de la sécurité routière, où on allait sur des aires de repos. Aires de repos qui étaient annoncées en amont sur l'autoroute comme étant une aire où les automobilistes pouvaient passer un petit temps de loisir pour se reposer. On allait faire découvrir l'activité, les gens ont joué sur de l'herbe, et les gens qui venaient d'un peu partout, mais ils étaient abasourdis par cet instrument, par le fait que la balle va loin, aussi vite, et aussi ce qu'on n'a pas dit, c'est que pour un débutant, c'est super facile. On rentre très vite dans l'activité. C'est pas dur, c'est pas difficile du tout. Le tambourin, c'est vraiment le prolongement de la main. Donc, vous touchez de suite la balle. Nous sommes deux depuis 2 ans au comité départemental, 2 intervenants brevet d'État à intervenir dans les écoles. Et notre intervention, elle a pour objectif, un, de faire découvrir l'activité, mais aussi de trouver des relais dans la vulgarisation de l'activité. On ne prétend pas être, on ne veut pas, on ne peut pas être les deux seuls à faire découvrir dans les écoles du département. On n'est pas suffisamment nombreux à deux, ça c'est un fait. Donc on souhaite s'appuyer et on s'appuie sur les enseignants.
0: Radio Clapas vous a proposé une émission consacrée aux souvenirs du tambourin. 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

Écoutez, arrêtez votre cinéma. Ce n'est pas parce que je prends un petit whisky que je suis imposable, hein? Avec quelle sauce préférez-vous être mangé? C'est l'État qui paye. Rongez-vous les ongles, vous verrez qu'il réagirait, c'est un faible.

comme dit le concierge de la Maison Blanche, c'est un crâneur. Truc et tout, mais pas le rire tout de même. Papa.

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